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viennent de loin. On les appelle messagers de l'espoir. Quand ils chantent, ils apportent un goût nouveau à la vie. Ils ne voient pas, tandis qu'ils sont venus apporter la lumière à tous ceux qui sont dans les ténèbres et du courage à ceux qui en ont besoin. Vous qui aujourd'hui écoutez leur message, allez, allez dire ça.

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opposé, vous comprenez? C'est jour là, par contre, ça passe camarade là. L'arrivée posé, m'a fait une question. Qui question vous pouvez poser? Chérie, qui signe vous? Qui signe vous? On a pendu le kioscope, ça vous pouvez faire une réponse. Oh, signe-moi. L'argent, tout ça, deal. L'argent, là, dit chez Renal, faut dire qu'on a donc l'argent. L'argent.

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1: Merci. Bonjour tout le monde, nous là. Oui, merci. 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Fais attention. 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
1: 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C'est pour le 25 juillet. 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Eh bien, nous sommes en pleine vacances de construction. Tout le monde est déjà en vacances. Là, il fait chaud. Et c'est profiter. Là, on parle de Granby. Ça va être une petite rencontre familiale, un petit voyage familial. 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Prière, c'est 100 dollars. Bon, même là, nous disons 100 dollars, je considère, m'a dit, nous, c'est pas cher. Pourquoi ça m'a dit, nous, c'est pas cher? Oui, on y a trouvé 100 dollars. Oui, c'est quelque chose, mais 100 dollars. Les WAP déplacer des artistes de haut niveau, haut calibre, et puis, à bien pile activité. J'ai invité, Jean-Richard Joseph, qui initie à faire bah, là. Même pour m'inviter, peut-être, soit inviter la cause, soit inviter un artiste pour venir raconter nous encore qui ça cap gain. Alors, si vous avez qui voulait acheter billet à l'écouter seulement 100 dollars, téléphone dans c'est 438-771-54-31. 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Donc la participe à l'activité ça. 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Il y aura beaucoup de prix de présence. Nous n'étions pas tant pile cadeau déjà. Et là, nous venons là après. 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Nous connaissons les Tropical qui ont passé ici à la pendant et le 5 avril dans le centre des congrès Renaissance. 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Arrivé au moment donné, nous n'avons pas même qu'à rentrer tellement de monde et bien. Et nous sommes dans ce Tropical. Nous n'avons pas qu'on rassage le Tropical. Alors, Adli dit, bon, il a parlé continuer avec Mounio de Vigana. Vous comprenez? Alors, nous n'avons pas le choix, relais pour nous prendre billet. Nous, au moins là, dans le 5-4-8-2-3-35-51, ça c'est le téléphone de votre serviteur qui vous parle, ou bien relais Adli dans le 4-3-8-8-8-7-63-98. Vous voulez dire, ou même, quand vous écoutez Radio Petite Caille, mettez-nous prêts. Si nous disons que nous petit caille, et c'est là que nous parlons, les gens qui aiment petit caille. Nous connaissons Radio Petit Caille pour avoir 35 ans. Et nous avons une confidence qui fait nous. C'est en août qu'a fait Radio Petit Caille, 35 ans. Nous avons venu avec quelque chose. Hier, j'ai discuté avec Cola, déjà par la France, je parlais déjà avec Maître Vladimir David qui branchait là, qui a écouté nous, et puis m'a souhaité bon rétablissement. Et à sa maman. Donc, qui tout le monde a déjà fait prêt. Parce que Radio Petite Caille a une dette, m'a dit nous aujourd'hui. C'est sûr que nous-mêmes, Radio Petite Caille n'a pas fait radio, tout pas fait ici, pas. Nous pas jamais vraiment demandé non, la radio. Mais dette là, qui fait que nous espérons organiser pour 35 ans de Radio Petite Caille, il n'y a pas passé inaperçu, organiser quelque chose. Mais m'a dit nous, peut-être c'est une raison pour nous réunir ensemble, mais en même temps, même toujours jouer franchement avec nous, m'a pas caché parler nous, c'est l'argent après chercher pour nous payer d'être là. Si vous remet Radio Petite Caille, m'a dit tout de suite, à un jour, joue ça, si vous pas venu, débrouillez-vous, achetez un billet quand même, faites un cadeau, okay. Soit activité que nous avons fait à $50, parce que cette semaine, j'ai discuté un peu avec et Georges un peu avec sa conjointe. Alors, je commence à parler avec pas mal de la. Pour être honnête, je ne peux pas parler à Kakok, mais parler avec François. Ça veut dire Nicolas. C'est Nicolas qui est le gros comptable là. Parce que moi, je ne suis pas québécois, je ne suis pas compté comme. C'est Nicolas qui est comptable là. J'ai déjà parlé, ça veut dire que nous tous avons réuni ensemble. Ou même quand vous écoutez la radio aujourd'hui, nous tous parlons. Ça veut dire l'activité ça. Sous décider, là, je vais vous relayer et apporter Kaline, de Kaline bien-aimée. Vous comprenez? Ça veut dire tout artisan de Radio Petite Caille supposé d'être présent pour cette journée. Oui, et c'est un impératif. Et là, tu sais, on connaît. Bon. En tout cas, mes amis, il est arrivé tout le monde. Il est arrivé tout le monde. Et nous avons mettre David qui a fini là à 55 ans. Qui a fini à 55. Ça arrive que je parle en pile, je connais pas en pile, mais c'est pour une bonne cause. Et vous connaissez, grâce à Dieu, nous pas dit c'est. Et c'est ça que me t'ai dit tout. Et Pasteur Valentin, je connais bien branché, on va écouter pour événement qui vient là. On va en dire 18 ou 21, on va ou bien tant de comment. Bon, demain, si Dieu veut, Pasteur, on va continuer à annoncer. Bah là, ouais, Pasteur Valentin, il besoin d'activité là. Dans pile monde, on va semaine de moisson, où est-ce qu'il ça le fait? Il branche dans la radio Bitcoin. Alors, si vous-même, je toujours dis, Radio Petite Caille, c'est pas fait, soit on a dit à l'ivraie, et moi-même, l'offre d'un côté, si je ne peux pas faire job là, je non. Si l'argent ne passe trop, bagaille sorti, je ne peux pas annoncer, je comme là, je pas besoin. Parce que Radio Petite Caille, pas besoin, comme non, même pas besoin, parce que je ne peux pas faire, me dire, ça me passe, je dis, vous comprenez? Je préfère tout l'argent, ça, monsieur, mettre à la velle, et non. Petite Caille, besoin, oui, même pas prêt à prendre votre compte, parce que je ne suis pas prêt à dire n'importe quoi. Alors écoutez, tout ça nous a fait des lames, dis-nous encore, et grâce à la députée Taille, bonjour sur la Dua. Et moi, je fais l'autre plein d'œil encore, et puis merci pour vous. Deux fois, vous l'avez dit. Merci infiniment. Alors, on se donne rendez-vous demain pour le Montréal Bouge. Maître Alain Pierre, ou Maître Point Connant. Pas bouger, là. Maître Vladimir David, droit civil, et tribunal administratif du logement, et criminel, 438-334-2992. Merci encore. Yves Basile, merci. Kemela. Bye.
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5: 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Parce que nous ne pouvons pas simplement dire harcèlement, parce que harcèlement, il y a au niveau civil ou le cas au niveau criminel. Là, nous parlons au niveau civil, c'est, faut nous faire distinction comme dit harcèlement criminel ou versus harcèlement au monde harcelé ou cas poursuivi pour préjudice au niveau civil. Parce que nous pas chercher même bagaille là. Harcèlement, si vous poursuivez au monde au niveau civil, au niveau de harcèlement, préjudice et autres, nous pas rentrer dans le détail. La réparation, vous cherchez des dédommagements. Harcèlement criminel, là, ça veut dire au niveau du code criminel, c'est la réparation, c'est autre chose. Parce que c'est comme si, entre guillemets, pour me parler les gens, plus simple avec nous, c'est juste, c'est la société qui a besoin de réparation. C'est, bon, façon de parler, on va pas rentrer dans le débat, ça, son doctrine, son sujet, on va apprendre pendant des années, etc. Mais on connaît l'émission, ça, 30 minutes, là, on toujours voulu faire nous comprendre, un aspect qu'on fait nous comprendre, un petit sujet que m'a fait, parce que, harcèlement criminel, là, il est important. 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Pourquoi ça me dit ça? Parce que quand pile, monde dans la communauté haïtienne, là, qui ont trouvé en prison, et, à cause de ça, harcèlement criminel, parce qu'il n'y a pas de pensée que, ces bagages qui étaient aussi graves que ça. Et pourtant, les graves en pile. Et peut-être ça, m'a fait émission ça avec nous, m'a fait titre ça avec nous. Si nous prenons un petit temps, attendez ça m'a dit, et après, prenons le temps nécessaire pour nous faire recherche par nous, pour nous approfondir ce sujet ça, et pour nous, pour nous éduquer tête nous, pour nous instruire tête nous. Ah, ça c'est un sujet. Moi, ça me saute dire là, ben, je vais dire pour grand merci parce que la semaine prochaine, je vais inviter une personne. Cette personne, c'est qui en fait? C'est une personne, la semaine dernière, j'ai fait l'émission, la personne m'a appelé et on s'est parlé pendant une heure. C'est vraiment un sujet très important. Parce que je ne vais pas vous annoncer le sujet maintenant, je vais vous annoncer le sujet à la fin. Peut-être même je ne vais pas vous l'annoncer, je veux simplement que votre curiosité, par curiosité, que vous, la semaine prochaine, que vous restiez connectés. Et on va débattre ce sujet-là, c'est vraiment important. Mais c'est autour de l'éducation versus instruction et c'est très important parce que je connais beaucoup de personnes, beaucoup d'Haïtiens qui partent en prison à cause de ça. Il y a beaucoup d'Haïtiens, mais après, dis-moi encore, oui, il y a un pile Haïtien qui est en prison à cause de ça. Et peut-être ça sujet la semaine prochaine, non? Ouais, m'étais déjà bon, l'autre sujet m'a le fait, mais m'a décalé sujet ça, m'a le fait sujet ça. Éducation versus instruction, mais dans un contexte de pays d'Haïti, mentalité non en tant que haïtien et nous tout poté mentalité ça, nous poté le Canada et là nous fait face à des accusations criminelles, nous pas changer comportement, bien des fois les préjudiciables pour nous. 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Bon, avant de commencer, harcèlement criminel, moi je vais vous laisser le temps d'aller chercher dans le code criminel, j'espère simplement au moins 10% des personnes qui m'écoutent fassent l'effort d'aller chercher, d'aller ouvrir le code criminel, que ce soit en format papier ou en format électronique, d'aller ouvrir le code criminel à l'article 264-264 du code criminel ou sinon à la page 329 du code criminel. J'espère vraiment que au moins 10%, on a bien espéré que c'est 50%, 80%, 90%, mais nous avons une communauté haïtienne dans tout, mais qui peut-être ça m'a dit 20%, 30%, 40%, mais si 10% monde simplement, on en découvre le code criminel ça, c'est bon en pile. 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De qui ça m'a parlé, qui bon abjoigné, parce qu'il est important pour nous, il est important pour moi, il est important pour nous, il est important pour toute communauté haïtienne, il est important pour toute noire, parce qu'il vient bien souvent n'a parlé, nous dit, oh, je connais mes droits, je connais la loi, mais de qui loi n'a pas parlé, de qui droit on parle. C'est juste une phrase comme ça, on va prononcer, on va brûler en l'air comme ça, policiers, juges, avocats, l'autre monde n'a pas même pensé au sérieux, parce que on connaît, ou par contre, qui ça va dire, c'est juste une phrase, autant de dans la télévision, ou sinon autant de sur TikTok, on va répéter. Mais si vous commencez à parler, un policier vous arrête, Monsieur, on vous arrête pour harcèlement criminel. Mais déjà, vous avez le réflexe harcèlement criminel, l'article 264 du code criminel. Voici les éléments constitutifs de l'harcèlement criminel. Et on parle avec policiers, et le droit au silence, le droit à l'avocat de mon choix. Vous comprenez ça, nous, là, qu'on réflexion, qu'il y a un bagage, même policier, ça n'a pas pris fort, ou à comprendre qu'il se...

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1: 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Sinon, on sens pour ça aussi que à chaque fois, m'a toujours remercié Radio Petite Caille, m'a toujours remercié M. Jean-Michel, parce que pour moi, c'est la première fois que je fais de la radio, et c'est M. Jean-Michel, et c'est Radio Petite Caille qui m'a donné cette opportunité, et c'est pour ça que je les remercie encore et encore. Merci M. Jean-Michel, et surtout, vous le savez, comme M. Jean-Michel vient de vous le dire, si vous avez besoin d'un exterminateur, il ne faut pas hésiter d'appeler Francis. 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Bon, l'article 264 du Code criminel, qui dit quoi? 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Il est interdit, sauf autorisation légitime, d'agir à l'égard d'une personne sachant qu'elle se sent harcelée ou sans se soucier de ce qu'elle se sente harcelée, si l'acte en question a pour effet de lui faire raisonnablement craindre, compte tenu du contexte, pour sa sécurité ou celle d'une de ses connaissances. Pour ça, moi, dis-nous, faut nous prendre et code criminel là pour nous faire. Parce que là, où est le code criminel? Là, où est-ce que tu passes ça comme saute lia? Article là, plus long que ça. Article là, vraiment long. Tu passes ça comme saute lia, fort, où t'as ouvert le code criminel là pour bien garder. Parce que, il est interdit après gagner une virgule. Sauf autorisation légitime, gagner une virgule. Ça a son importance aussi. Et les verbes qu'on utilise se sentent harcelés. On ne dit pas que la personne est harcelée, mais se sent harcelée. Du coup, ça a son importance aussi. Compte tenu du contexte, c'est entre deux traits d'union. Ça veut dire que ça a son importance aussi. Ça veut dire qu'on prend le temps pour nous lire l'article, ça, pour nous essayer de comprendre l'article-là. Parce que dans cet article 264 du Code criminel, moi, je viens de vous lire le paragraphe 1, le paragraphe 2 qui dit « acte interdit ». On va appeler toutes. Mais il faut savoir qu'il y a certains actes qui sont interdits, qui sont constitutifs de l'harcèlement criminel ou ses connaissances de façon répétée. Le fait de communiquer de façon répétée, même indirectement avec une personne ou ses connaissances. Le fait de cerner, de surveiller la maison d'habitation, le lieu d'école ou n'importe quel lieu que cette personne-là fréquente régulièrement ou de ses connaissances. Le fait de se comporter d'une manière menaçante à l'égard d'une personne ou d'un membre de sa famille. Harcèlement criminel-là, m'a dit non, sens qui est très basique, c'est que vous songez, ça me dit, non, dès le premier, me dit pratiquement tout le mois de janvier, on a point des termes, mais m'a essayé de coller dans un contexte de violence conjugale. Non, sans ça, c'est un coup où on ménage, où il y a madame, où on en compte avec elle, ou sinon, nous quitter, ou sinon, les quitter quand elle a. Non, je n'aurai le 10 fois. Où est le 10 fois? Vous voyez 10 voix, Bali. Vous voyez courriel Bali. Où est les cousines pour parler avec elles? Où est les matantes? Où est les mamans pour parler avec elles? Ça, c'est le cas constitutif de harcèlement criminel. Oui, faites attention. Faut faire attention.

on connaît bien le monde dans la communauté, un pile haïtien qui tombe dans le problème à cause de ça. 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M. Erland Pierre, la travail, il a fait pour le régler. Mais là, je commence à appeler 5 fois. Il ne va pas répondre. Je dis, oh, monsieur, pas répondre. Moi, les 10 fois dans la journée, il ne va pas répondre. 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Après, ça m'a fort, bah, ne, réponds-moi, oui. Oh, vous voyez une voix qui parle. 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Après, ça m'a réveillé l'autre jour, il me dit, oh, et bah, Erland Pierre, pas répondre. Ça, il y a la même. Moi-même, je ne vais pas répondre. Oh, mon samedi, là. Et pour agir comme ça, conseille-moi de vous poser cette question, est-ce qu'on n'est pas déjà insistant? Est-ce qu'on n'est pas déjà trop insistant? Faisons bac, freinons et baille sa vague, parlez les mondes encore. Parce que depuis qu'on commence à réunir le monde et de façon insistante comme ça, posez cette question, si c'est est-ce qu'il va en mec doit en mec des mondes? Depuis qu'on commence à dire, ah, peut-être pas en mec des messieurs, lui qui a un harcèlement criminel. Bah, dis lui. Un harcèlement criminel, moins de l'écart, il y a un harcèlement criminel, ça dépend des faits. Ok? Ça veut dire, guettant fond bac, guettant fond posé, ou pas besoin de continuer après les mondes, 10 fois, 15 fois, 30 fois dans une journée, dans une semaine. On a un téléphone, soit on a les 3 fois, les 4 fois, les 5 fois, elle ne répond pas, c'est qu'elle soit occupée, c'est qu'elle n'a pas envie de répondre. Non, il n'y a pas d'obligation pour répondre tout. Vous comprenez? Ça dépend dans quelles conditions. Hein? Mais dans conditions, si c'est ancien madame ou livre, il n'y a pas d'obligation pour répondre. Non? En tout cas, pas dans le pays Canada. Du coup, font aux gens réformer tout pour ne pas tomber dans le problème. Pourquoi ça me dit ça? Parce que harcèlement criminel là, il n'y a pas en prison. Oui, les caveaux sont en prison. Ce n'est pas tant qu'on est ou japonique. Dit, oh, harcèlement criminel, il y a bon petit tape sous doigt et tout. Après ça, il y a dit, oh, monsieur, rentrez la carte. Non, il va s'aller, non? Les caveaux sont en prison. Moi, je connais des gens qui sont en prison depuis quelques mois, là. Ou oh, bien 70 ans, ou bien 40 ans, ou bien 30 ans, ou bien 20 ans. Il y a des gens qui ont clients qui ont 80 ans et laissent ça maintenant pour aller commencer à tomber en prison. On prend 2 mois, 3 mois, 6 mois, 8 mois, 10 mois prison. Ou là, prison pas douce. Prison pas douce. Si nous pensons prison douce, simplement mandons au monde qui déjà en prison, qui déjà en RDP, qu'on appelle Crivière des Prévis, qui déjà en Bordeaux, qui déjà en Leclerc, etc. Et après, on comprendre, il y a dit nous si prison douce. Prison pas douce, mes amis. En fond, je vous pas besoin de ça, tout prison besoin de ça, tout. Et en plus, souvenez-vous, ce que je vous dis, c'est que si vous êtes dans un contexte où vous n'êtes pas encore citoyen canadien, vous risquez d'avoir des problèmes, là. Parce que là, quand je dis harcèlement criminel, il faut voir criminel et on est dans le code criminel. L'article 264 du code criminel, vous risquez d'avoir un casier judiciaire. Avoir un casier judiciaire ici au Canada, surtout dans un contexte d'immigration, surtout le contexte actuel, vous risquez d'avoir des problèmes avec vos papiers d'immigration. Évitez-vous ces genres de problèmes. Pourquoi je le dis? Parce que l'article 264 du Code criminel continue en disant quoi? Il y a des peines qui sont prévues. Il faut savoir que vous risquez jusqu'à 10 ans de prison. Vous risquez jusqu'à 10 ans de prison. 10 ans de prison. Pas du tout pour le faire 10 ans de prison. Mais c'est pour ça que je dis, je vous risquez jusqu'à 10 ans de prison. Et encore, si ça a été pris par acte criminel. Si ça a été pris par acte criminel. Vous voyez, à chaque fois, je vous dis, je fais la différence.
si l'accusation a été prise par acte criminel ou si l'accusation a été prise par voie sommaire. Moi, je le dis, peut-être après, il y a des étudiants en droit où il y a des personnes qui ont déjà eu affaire avec la justice ou qui ont des notions juridiques au niveau criminel qui vont peut-être comprendre ce que je dis. C'est que si le procureur de la couronne prend l'accusation par acte criminel, ça veut dire la situation est plus grave, les faits sont plus graves, généralement. Des fois, c'est juste stratégique pour des raisons, par exemple, de prescription et autres, mais on ne va pas rentrer là-dessus. Mais si la couronne prend l'infraction par procédure sommaire, ça veut dire aussi que c'est un peu moins grave dans les faits et ça donne aussi plus de latitude au procureur de la couronne et à l'avocat de la défense pour discuter ou même pour trouver un règlement, retrouver un règlement hors cours. L'article 264 du Code criminel, c'est peut-être ça moins dit, nous prenons-nous à le fond qui recherche, ouvrir le Code criminel là, parce que l'article, ça a long en pile. Les longues en pile, elle dit un paquet de bagailles. Parce que on peut continuer après la peine. Il y a des circonstances aggravantes, par exemple, pour le harcèlement criminel. Et l'aimant pas le harcèlement criminel là, carrément parler de l'autre article. OK? Si vous parlez de harcèlement criminel, je parle de l'article 264 du Code criminel, mais l'article 264 du Code criminel, vous pouvez aussi aller à l'article 372 du Code criminel aussi. L'article 372 du Code criminel va vous donner aussi des détails sur l'harcèlement criminel. J'ai déjà vu le procureur de la couronne quand, en matière d'harcèlement criminel, il va plutôt avoir deux chefs d'accusation, un chef d'accusation en vertu de l'article 264 et un chef d'accusation en vertu de l'article 372 du Code criminel. Mais l'essentiel pour me parler avec communauté A, depuis où on commence, insistant envers un monde, que ce soit anciennement dans mon sang, même pas comme on est là, qu'on est posé peut-être aux questions, est-ce qu'on pas déjà dépassé côté, ou est-ce qu'on pas déjà allé côté ou pas doué aller? Parce que comportement ça, c'est un comportement qui cavoyé directement dans prison. Bah, c'est à chaque fois le cavoyé dans prison, mais au moins le cavoyé dans une arrestation. Ouais, policier vient na caillou, ou t'es en Haïti, ou pas de bas de corps, ou tout bagage était bien pour vous, ou bien bel travail ici, toi, fais fort, t'es tout. Policier vient frapper la caillou, mais maintenant, bravo, l'y arrêter, ou devant madame, ou devant petit, ou devant zami, ou. Ou comprendre, ou pas besoin tout ça. C'est juste qu'on fait ça, m'de gabarou. Gain des fois, ou pas besoin tout ça. Et gain des fois, tout, c'est nous-mêmes qui cherchons. C'est nous-mêmes qui cherchons. Nous cherchons tout, des fois, c'est parce qu'ils n'ont pas connu. On pense au carré, les mondes, dans 5 fois, 10 fois. Non, mon cher, n'est-ce pas, mon fou, depuis un an, n'est-ce pas, c'est vrai, mais ici, là, c'est pas parce qu'il me doit l'argent. Et pas parce qu'elle en fait après mon 5 000 $, après pour le relais, me l'a payé des relais 30 fois, 40 fois par jour. Pour comprendre ça, Mdoula, ça veut dire que je vais déposer plainte pour monsieur pour harcèlement criminel, pour émissier dans la prison. Ça ne veut pas dire que je vais pas émissier 5 000 $, non. Mais si Mdoula 5 000 $, on est au Canada, il y a des recours. Il y a des recours légaux. Vous pouvez instituer une action civile. Vous pouvez récupérer cet argent-là. Mais avant un comportement menaçant, insistant, à jouer, à lever la caille moins. Non, bagage ça ou pas qu'à faire les sites-là. Et peut-être ça m'a dit nous dans la communauté. Si l'émission ça me fait, il y a un peu de monde qui est l'aime qui dit nous sommes bien contents de l'émission. M'a essayé de continuer bah nos services, essayer d'améliorer tout. Et de temps en temps, tout grand pile de monde qui relève après émission, moi, j'étais pas là avec eux pendant un bon bout de temps. Et comme je vous ai dit, c'est mon numéro de téléphone, c'est 438-334-2992. 438-334-2992. Relève, pas de problème. Bon, il y a un bagage. Il y a un sujet qui est très important. Comment on appelle ça, bris de condition. Bris de condition, ça, comme moi, ouais, il est déjà 16h18. Quelles sont les émissions pour m'taffer? Pour m'taffer vraiment. Même après nos petits bagages, bris de conditions, pour ne pas quitter nous, aller
moyen parce qu'il y a trop haïtiens qui sont en prison pour ça, bris de condition. Bris de condition qui ça? Les policiers arrêtés, les lagués, les bonnes citations à comparaître. Il dit bon, il dit tout, faut comparer temps, mais aucune okay, condition, faut pas parler avec un tel, faut parler un tel, faut pas ceci, faut pas cela, faut pas. Ou même on pas attendre sa police, ou pas même lire sa police, ou elle fait de manière directe ou indirectement. C'est un bris de condition. Le cavot en prison tout droite. Le cavot en prison tout droite. On le forme d'apprendre autant pour me faire une émission sur l'article 145 et suivant du code criminel, bris de condition, parce que moi j'ai trop haïtiens qui sont en prison à cause de ça, parce qu'ils ne vont pas comprendre. Il dit non, elle est même qui te relève, elle est même qui relève. Oui, mais la personne n'a pas de conditions à suivre. C'est vous qui avez des conditions à suivre. Du coup, si en bris de condition, c'est vous qui partez en prison. C'est pas la personne. Même si c'est la personne qui vous a appelé, même si c'est la personne qui est venue chez vous, même si c'est la personne qui vous a invité, vous avez des conditions. C'est vous qui avez des conditions, pas elle, pas l'autre personne. Ma fond émission sur ça, on l'est. 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La semaine prochaine, mes amis, j'aurai un invité. J'aurai m'invite au monde qui relève après l'émission. Il s'est tellement bien parlé, il s'est tellement rêvé conscience. C'est déjà son émission, t'es besoin de faire, mais c'est tellement rêvé conscience. Moi, semaine prochaine, m'a invité, monsieur. Ça veut dire, on va faire. L'émission, c'est plutôt éducation versus instruction. Éducation et en Haïti et au Canada et par rapport à la langue aussi. Langue créole, là, langue française. Langue créole, là, c'est langue panouliée. Il faut commencer à apprendre, utiliser, il faut commencer à faire de langue là. Et là, expliquez-nous dans quel contexte, toujours dans le contexte du code criminel. Toujours dans le contexte que vous êtes accusé, vous êtes devant le tribunal, vous êtes devant un juge. Ici, au Canada, vous êtes en matière criminelle. Émission, ça, c'est important, en pile. Restez branchés, samedi prochain, venez suivre l'émission, c'était Maître Vladimir David, joignable au 438-334-2992. Merci beaucoup Radio Petite Caille, merci Erlan Pierre, et à samedi prochain. Au revoir.

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0: 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Plus les jours passent, plus nous regardons notre pays, Haïti, qui traverse une période difficile avec ce phénomène de l'insécurité. Laquelle insécurité? Une invention bien organisée pour déstabiliser un pays que l'international décide de mettre à sa main. Comme si l'Haïtien n'a aucun droit et que les destinées de cette nation, les destinées de ce peuple dépendent des autres. N'a pas rappelé que nous t'es rebelle. N'a toujours rebelle. Je regrette et nous regrettons pour eux que c'est nous, Haïtiens, qui avons réveillé le reste du monde face à ce système colonialiste qui continue d'exister. Nous toujours capables de récidiver. Encore aujourd'hui, les néocolons sont partout. Partout à la recherche de la richesse où il y en a. Ils prennent toutes sortes de formes pour terroriser ceux qui n'ont pas les moyens pour se défendre. Oui, tout ce qui se passe chez nous aujourd'hui est une construction de l'international. C'est quelque chose que nous, Haïtiens consciencieux, pouvons combattre en évitant les fausses promesses, tout en travaillant sur la base la plus simple et qui revient à chacun d'entre nous, frères de toujours, oui, l'unité dans la diversité, tout en étant créatif pour produire la richesse dans le temps, pas comme ceux qui croient dans la richesse, qui c'est petite corruption en un jour. Oui, richesse en un jour, c'est petite corruption. Il faut que nous tous, Haïtiens, soyons des éveilleurs de conscience dans la lignée de Père Renaud, afin de pouvoir sauver notre nation des griffes de l'international. Eh bien, nous sommes en face d'un défi colossal. Et le seul moyen qu'il nous reste est de prendre conscience de la réalité de l'heure, afin de rallier tous ceux et celles qui sont comme perdus à écouter les fossoyeurs avec leurs promesses fallacieuses, tout en faisant pis notre sous-sol. La sécurité grandissante peut être facilement et rapidement contrôlée dans un fond commun. Il n'est pas normal que nous restions comme des passifs, oui, en regardant aller les autres. À nos yeux, le peuple haïtien sans défense est livré aux gangs armés pendant que la PNH empêche les gens maltraités de cracher leur colère face aux autorités et tous ceux et celles qui les empêchent de vivre dans la dignité. Tôt ou tard, le peuple finira par regagner les rues pour se faire traiter de barbare. Dans une perte de contrôle, pour ne pas parler de vengeance. Peuple haïtien, pas coûter yo, parce que yon jou ou l'autre, la fini, pas gain conscience que c'est la vie ou la mort. Aujourd'hui, nous sommes en face d'une population qui souffre. Oui, on fait souffrir les gens volontairement en pensant les corriger comme quoi qu'ils n'ont aucun droit et tout moun gen droit. C'est bien de valeur, nous toutes ces moun. Oui, nous sommes des citoyens à part entière. Le citoyen haïtien a droit à la vie comme tous les citoyens de la terre. Seulement, il va falloir que nos frères et sœurs de partout apprennent à travailler pour vivre et créer la richesse et qu'ils arrêtent de quémander. En suspens, l'on j'ai coui nous baïsot afin d'avoir de quoi faire vivre nos enfants. Disons humblement, c'est bien beau d'avoir des enfants. Si on pas connaît qui Jean, on pourra le faire pour que Timounsa vive. Est-ce qu'on a besoin de Timounsa à la vie? Oui, c'est la question. C'est tout un questionnement qui a sa place dans notre société. Oui, aujourd'hui, tout un chacun se doit de penser à sa dignité, qu'il soit homme, qu'il soit femme. C'est une parenthèse, et là, je la ferme. La réponse est à vous maintenant. À bien regarder, les gangs de l'international atteindront bien vite les 90 à 95% en pourcentage, oui, de territoire perdu sur le sol national. Si rien de pisserie pas fait sous sa noue cap passé là, disons, il est encore temps, oui, faire les bonnes choses pour sortir le pays des griffes du diable. Cette semaine encore, les gangs ont progressé sur le territoire national. La Tibonite a pris un coup encore et il est question de un pile policier qui tombait, comme quoi leur job n'est pas terminé. Oui, gang yo là, yo fait un pile moun continuer à courir dans toute direction. 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C'est totalement inhumain pour ces gens qui font appel aux autorités de l'État qui, selon toute vraisemblance, ne veulent pas les entendre parce que rien de sérieux n'est fait pour leur venir en aide. Probablement, elles ne sont pas conscientes de la réalité de ces pauvres gens. Le pire de tout cela, ces mêmes autorités reviennent comme les Mario Andresol. Oui, ils étaient là déjà. Les Vladimir, par exemple, oui, ils ont toujours là, passés en bas fil. Les Didier Fizemé, oui, ils ont tiré avec et compagnie, etc. Encore aujourd'hui, je dis, nous, on a dit vive Haïti, vive la vie pour tout si la yo kap travail pour aider Haïti sortir dans trou lié là. 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
0: 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L'agence, si vous avez dit que vous avez pris comme ça, vous avez pris un milliard de dollars et un milliard, il faut retourner en bas. 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